0: Moi, je vais répéter tout ça.
1: Be my way.
0: Je vais vérifier.
1: Still got 10 minutes on the clock.